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0: menace à Bretagne.
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0: Le projecteur m'éblouit. Je n'ai pas pu y échapper. On est rentré en ville et elle m'a emmené dans une sorte de cave aménagée dans un immeuble désaffecté. Option alternative. On peut y boire et faire des rencontres jusqu'au bout de la nuit. On peut s'isoler sur des tapis, sous un tipi monté dans un coin sombre. Entre un happening minimaliste et une vidéo trash, encaisser les ondes subsoniques du DJ ou improviser des figures débiles sur des chansons kitsch. Tout à l'heure, elle m'a attiré sous l'escalier. Par réflexe, j'ai ressorti mon petit prince, un billet prestigieux que je n'ai jamais dépensé et dont je réserve l'usage à ses enfantillages. Je l'ai roulé méticuleusement entre mes doigts. J'ai mieux, elle a dit. Et elle a fait glisser trois vignettes hors d'une petite enveloppe. Trois motifs. La pyramide noire, le petit éléphant ou la fraise des bois. Je prends celui-là. J'ai tiré la langue et elle y a déposé le joli timbre récréatif. Et maintenant, ce projecteur qui m'éblouit. Un type le braque sur mon visage. Le jeu consiste à se présenter ou à raconter un truc perso. Moi, papillon des nuits, je m'exécute. Et je raconte. Une fois, j'ai chaussé mes bottes vertes et je suis sorti dans mon jardin. J'étais inquiet. Depuis plusieurs jours, des fougères l'envahissaient. En moins d'une semaine, une centaine de pouces avaient surgi et certaines mesuraient déjà près d'un mètre de haut. Mon beau jardin ne supporterait pas longtemps ces plantes préhistoriques qui bientôt finirait par l'étouffer. Je voulais moi-même garder la raison et une sorte de dignité, asphyxiée par cette monstrueuse, voluptueuse et indécente pornographie végétale. J'ai donc chaussé mes bottes vertes de géant et j'ai plié l'échine vers chaque plante pour l'arracher. Terre de fougère, terre de vipère. Comme j'ai le goût de l'axiome, ou simplement de la formule magique, et puisque la parole tue aussi sûrement que la main, à chaque fois que j'extirpais une racine du sol, je m'exclamais mystiquement « Salope !» Ainsi, en guerrier invincible et invisible pour elle, je les exterminais jusqu'à l'avant-dernière, épargnant l'ultime afin qu'elle incarnât la mémoire de ce combat.
1: Je fais des gestes en racontant, et comme Thésée mimant sa sortie du labyrinthe, je réinvente la danse. Car ce combat est une danse.
0: Et la guerre, une sensualité. Le lendemain, à chacun des emplacements des végétaux, une jeune fille incroyable.

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Depuis quelques semaines, je passe très souvent des sorties du label irlandais Naya Recordings, vraiment de très très bon goût. Et donc on continue avec une compilation Under the Island. J'avais déjà passé des extraits de cette superbe compilation qui documente la musique électronique.

Toujours Naya Recordings avec cette autre compilation coffret des Alien Territory Archives qui nous offre Diamanda Galas, la fameuse Diamanda Galas, plus connue pour ses expérimentations vocales, mais ici justement pas de voix, et elle joue d'un instrument qui s'appelle le Scalatron. Diamanda Galas, des Alien Territory Archives, Naya Recordings.

Il y a 30 ans, Bien m'avait pris de signer un groupe qui s'appelait Int, alors je dirigeais un label qui se nommait Pandemonium. Et voilà, donc 30 années ont passé, le saxophoniste-guitariste de ce groupe, Int, Arnaud Fournier, a depuis joué dans La Phase, Dead Hippies ou encore fait Atonaliste en 2017, et toujours j'ai pensé que je ne m'étais pas trompé d'avoir cru en lui, enfin en le duo qu'ils étaient à l'époque, dans Int. Ici donc son tout premier album solo, 100% Black Puzzle, qui paraît chez Ici d'ailleurs, Arnaud Fournier, c'est tout à fait excellent. On pense parfois à Godspeed You Black Emperor, mais avec une touche très personnelle et cette magnifique trompette, Arnaud Fournier.

Voici un duo qui joue beaucoup avec l'espace d'obédience électroacoustique, bien sûr, emmené par Lionel Marchetti, qu'on connaît depuis maintenant une bonne trentaine d'années, qui est reconnu comme un compositeur de musique électroacoustique, ici associé à Anouk Genton, qui vit en Suisse et qui joue du violon. Cette collaboration, Suite Blanche Angelica, marche plutôt bien et paraît chez Unrec Recordings. Anouk Genton et Lionel Marchetti.

Ravage n'est pas une formation tranquille, emmenée par Anthony Laguerre à la batterie, Bastien Pelenc et Mathieu Verchowski, tous les deux au violon, nous donne un album donc self-titled qui marche plutôt bien, qui paraît chez Serotine Recordings. Ravage.

On part en Amérique avec Barry Schrader, un des grands personnages de la musique électroacoustique, un des premiers à organiser des concerts dans le genre aux USA, fondateur du collectif autour de la musique électronique là-bas, mais aussi et surtout pour moi un grand spécialiste de l'utilisation du jeu autour du Buchla 200, donc inventé par Don Buchla, superbe synthétiseur modulaire. Ambient Heather est son nouvel album, il a 80 ans et c'est superbe, vous verrez, c'est des structures ambiantes, donc ça évolue, ça bouge très doucement, mais ce n'est pas l'ambiante habituel, il a plutôt accentué les saturations et des jeux de FM assez intéressants. Ça paraît chez Ex Machina, c'est son label. Barry Schrader, j'adore, et c'est la fin de cet Indie Drome, bien le bonjour chez vous.

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0: Hola.
1: Mono, ça peut être jappé. Je
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La lâcheté que t'inspire ma grâce sourd dans mon ventre comme un battement de cœur. 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Tout l'or et les égards ne sauraient racheter cet abandon. 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Je suis une terre vidée de son eau que le soleil consume en entier. 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

0: relation violente qui amène la rupture de ses différentes composantes. Par exemple, les membres se séparent du tronc,
1: oui.
0: Le cerveau jaillit hors de la boîte crânienne,
1: oui.
0: Etc.

0: Seigneur, nous allons en profiter pour tous ensemble,
1: dans la joie et l'évangile,
0: faire un voyage vers Sirius.
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0: Attention!

0: Famille à ton de
1: dégénéré.
0: Envoyez donc vos dons libellés à mon nom. MC Romulus, le MC qui est pour la. 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
0: Parce que si vous les envoyez à l'association, il risque d'y avoir des détournements de fonds, vous voyez. 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

0: l'abbé Pierre. Et sur cette pierre, je bâtirai la cité des sans-abri.
1: Kill Jean-Pierre.
0: Seigneur, j'ai bien entendu.

0: Messi.
1: MC Romulus, Messi, DMC.
2: Messi.
1: Messi.
0: Merci, merci. 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Merci.

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0: Allons-y.
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Ranto est mort le 25 octobre 1991. 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

0: 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L'aurore montre au coin des lèvres. 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Ses pupilles basculent de l'autre côté.
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Il remonte le cours de la vie en exil. 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Une imprécation de Céline le sauve. 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Puis, plus rien. On n'entend plus rien. Qu'un bruit de vagues sous la paroi d'une barque funèbre qui dérive loin.

0: Déjà vu.
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